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1: Avec au premier plan, la tragique comédie chaque jour plus grotesque des armes, la conjugaison des indices du monde a l'air de concourir à l'irrésistible avènement de la crise du rire. Le pire en face, jusqu'à ce qu'il fasse rire, comme disait Beckett. L'aspire du pire à se cracher la tête et en pisser de rire. Pas seulement en face, au reflet des images et de toutes nos glaces, mais partout alentour, tout alentour du ciel, au contour de nos ailes, aux aisselles de nos jours. Et le pire en dedans, vampire, dans les élans du sang, dans la chair du désir et le poumon du temps.

respire, s'empiffre et l'aspire, empire la face du rire. Les pouvoirs avalisent les voraces mains basses et le bal des valises des manias aux mains sales. Et le fric alimente la fringale des balles, la frénésie des bombes et l'immense hérésie qu'est la fin dans le monde. Et ça fait des dégâts tragico-latéraux, gigantesques hématomes aux éclats d'hécatombes. Les sorciers de l'espoir à tout prix maintenant désespèrent de leurs fétiches et leurs bréviaires, de leurs gris-grises et leurs grimoires, des faux oiseaux de leurs miroirs. Cependant que les chefs des croyants intégristes, par le feu de leurs dieux et le sang de leurs fils, perpétuent la terreur sur un tempo d'enfer. Et le pire s'empiffre et l'aspire empire la face du rire. Les viscères du monde en tous bords vocifèrent. Leurs cris se brisent les dents et s'éclatent.

voici que s'annonce le déclin des rapaces, et que monte en tout lieu le tsunami des masses, et le chant planétaire de ferveur indigène, de guerriers de lumière, de la plus belle arène, protecteur de la terre, pourfendeur de la guerre, projecteur de conscience et de grande renaissance. Et le pire s'empiffre et l'aspire empire à la face du rire. Et le rire dans le vent sur la crête du pire déclame aux indignés de tous les continents. Ô vagues, ô citoyens, bâtisseurs de demain, chantez vos rébellions, plantez vos fondations, tissez vos résistances, signez vos exigences, rognez vos illusions et vos aliénations. Aguerrissez vos âmes et surfez sur vos joies tout autant que vos larmes. Puisqu'il ne restera dans les intermèdes du pire, au cœur de mon délire, opéra de douleur, pour que renaisse en l'homme la vertu du bonheur. Il ne restera guère que le temps de fumer des poussières de lumière, des pilules d'éther, de crier à tue-tête comme une bête qu'on achève dans le feu d'une fête, ou alors de crever comme des brunes de mystère, des jardins éphémères, ou bien, faute de mieux, que le temps de courir sous les cieux pour ne pas dépérir, dans la rue, la forêt, la pampa, la savane, aux confins du désert. Sinon, face à la mer. Courir à pleine bronche, avec des cailloux dans la bouche, comme disait Démosthène. Courir à perdre haleine de toute nouvelle, planer en plein soleil et rire comme un enfant sur une plage de sable très blanc, aussi blanc que sont blanches les nuits de blues et d'insomnie, les nuits de grève du sommeil, les nuits de camps de réfugiés, jonchés d'enfance naufragée, les nuits de soif irrépressible, de monde encore inaccessible, les nuits de rêves tourmentés.

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0: 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À part comme ça, hein, tu viens. Oh, même. Tu viens pas, ça. À présent, aux hommes fonctionnaires. Voilà. Aux hommes fonctionnaires territoriaux. Et nous, les fonctionnaires territoriaux, nous n'avons rien à nous couper devant nous, comprenez? Non, non, non, non. Voilà. Non. Hein? Regardez, on dit bien. Là, on va nous couper devant nous. Faut caresser ces bas, hein. Faut caresser. Ah ouais, là où nous couper, on met des blas. 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Alors, si un chef passait là, c'est pour lui dire feignant, feignant. Alors. Ah, ah, ouais. Non. Non, non, non. Ah, faut avoir une démonstration. Regardez, vous allez là. Allez. On est là. Là. Là. Là. Là. Là. Là. Là. Oh, oh, oh, niaise, niaise, niaise, niaise. Ah. Non, fais pas en fatigue en drop, hein. Ah. Non, dis bien, voilà ça, non. Hein? Oh, faux. Ah. Comme ça, j'ai moins eu la gueule. Pas à prendre vous travail là. Ah, voilà ça même. Parce que nous les fonctionnaires, nous n'avons rien à nous couper des ventes. Bande vous ça. Premièrement, vous entrez dans la fonction publique. Vous avez un quatre syndicats là. Est-ce que vous avez un? Eh bien, faut prendre. Faut prendre, dit Pierre. 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Et faut c'est mon amé là. Maman aussi. Frère aussi. Faut c'est mon amé là. 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On dit diplôme. Qui dit pas mon nom? Un bac. Un bac. Quoi, quoi, ça? Mais c'est ça? 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Ah, non, vous y en avez ça. Non, vous y en avez. Bac, bac. Bac. C'est bac. Pour vous baisser, c'est vous, c'est bac. Bac. Bac. Ah, mais là, quoi, moi, il est là. On va une bac, on est bac aussi. On en boit un couillon à un bac. 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Eh non, dis bien, dans vous, il y en a de ça, ou pas vous êtes ça. Ou pas vous êtes ça. 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Ah, quoi, quoi, là, dis bien, en bien. 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C'est les jours où on fait les ponts et les jours où on fait grève. 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Là, nous on fait les ponts les vendredis. 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Là, ouais, c'est jour grève. Ainsi, les piquets depuis 6h du matin. 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Et c'est moi, ce blague, on va couper là. 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Ah, il faut ton coup de boussard là-bas. C'est moi, chef. Il faut ton coup de boussard là-bas. Ah ouais. 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

pas de rester là. 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Un gars, pita. T'as été entré. De vrai? Dans les désordres? Hein? Ou pas de vrai? 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

0: C'est travail, non ?
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2: Il est 11h.

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0: Bonjour, madame. Bonjour. Bonjour. Bonjour. Bonjour. À pas plus encore parler. Maman n'a pas même levé tête avec le voiture là. Bonjour, madame. J'étais venu voir mon ami hospitalisé. Oh. Oh, faut que la jeunette m'a élevé, hein. Oh, m'a élevé, papa. On dirait qu'elle m'a dégoumé. Bonjour, madame. En tant que voisin mis à mon hôpital. Oh, oh, oh, oh, oh. Good morning, madame. 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Parlez français, parlez créole, essayez parler anglais. Maman a parlé 20 gadou. Oh. 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En couillant de couillant. Pardon? Pardon, madame? Ah, où t'es là alors? Mais longtemps, on va casser les fortes en moi là, madame. Ça fait un bon moment, hein? Pardon? Ah, pas si j'ai pas tenté de chanter là, là. Ah ben, c'est ça. Bonjour, madame. Bonjour. Bonjour, madame la secrétaire. Voilà, j'étais venu voir mon ami hospitalisé. Oui, je vous explique, hein, madame. Voilà. Mardi soir, plus exactement, vers 8h24, mon ami et moi, on était en train de boire un rhum l'absinthe chez la Mycène. Quand brutalement, madame, il a été envahi par une douleur brutale sous son bas-ventre qui a coupé sa respiration sec. Madame la secrétaire, le gars d'amour est pas dans ma main là alors. Mais j'ai eu la présence d'esprit d'appeler le docteur Zamia, qui lui-même s'est trouvé fortement dépassé par ces événements, a appelé les pompiers, qui à leur tour, leurs quatre pattes étaient marrées devant cette situation, a appelé la SAMU, qui l'ont chahoyé à l'hôpital, alors que moi-même couru vitement à la maison, madame, me mettre un pantalon tergal neuf et un terminal. Pardon? Ah, ben, excusez-moi, hein. Au pas boudin, savent tout ça? Ben, excusez-moi. Excusez-moi. Hein? Non, aïe. Non, aïe. Julia. Oui, madame. Julia qui s'appelle, madame. Oui. Mais madame, depuis tout petit, on l'appelle Julia, hein? Non, c'est pas moi qui suis là, c'est elle qui suis là. Non, madame, pas moi qui suis là, c'est elle qui suis là. Oh, pas ça. Oh, bien gardant les carnets, hein. Garde qui non, on est suis là, donc. Hein? Carnet. Juste je suis là d'April. Hospitalisé mardi soir vers 9h30. Ah, oui, aux urgences, oui. Ah, deuxième étage, porte 223. D'accord, merci. C'est même pas occupé. C'est ça. Merci, madame. On est des belles tétés, hein. Ah, mais madame, avoir une des belles tétés, en cas de donner des belles tétés, ou mettre des coltés, c'est pour une belle tété, en donner des belles tétés, merci, ma petite dame, merci. Ouais. Madame, Excusez-moi. Pour aller au deuxième étage, qu'est-ce que je fais? Hein? Ah, je prends l'ascenseur. L'ascenseur. Oui, c'est ça. Je prends l'ascenseur. Je prends l'ascenseur. L'ascenseur. Je prends l'ascenseur. Excusez-moi, madame. Pour prendre l'ascenseur, je monte au deuxième étage. Ah, je tourne à droite. D'accord, je tourne à droite. Merci, ma petite dame. Merci. Julia. Julia. Julia. Julia. Oh, papa. Encore, il est fatigué. Encore, il est fatigué. Même, oh, je ne peux pas. Non, si, même, non, non, je ne peux pas descendre. Oh, t'as pas bon, hein. Ah, il peut lever, hein. Ah, non. Oh, je peux, monsieur. Faut que nous finissions. Oh. On n'a qu'à dire au contact. Là, je dis au contact que bœuf pas gros, pas moi, gros bondard, c'est vrai même. Oh. Julia. Julia, c'est Marius. Julia. Julia. C'est Marius. En vain de voir. Ouais. Et quand on fait un homme? Et quand là? Ah, quand vrai ça, quand là, pas bon même. Hein? Ouais. Tiens, bé. Ah ouais, quand là, pas bon. Hein? Oh. Où ça vient? Tout le monde a la courage à crier mort, ah ouais. Ah ouais. Mon cher, t'as fait 3 jours de suite, Gombo a fait un tour à Kazao. Et où j'ai connaître, des pauvres chiens qui ont pleuré devant Potao. Ou bien Gombo a fait un tour à Kazao, ou bien du monde qui est mort à Kazao, hein. Ah ouais. T'as pas bon, hein. Ouais. Ah, mon cher Julia, vous avez fait un mauvais rêve, vous, hier soir. Ah, un mauvais rêve, même. Ah, mon cher, en réveil, vous pouvez danser, vous pouvez rire. Ah, vous pouvez rire aux éclats. Vous savez, ça pas bon. Ça pas bon, même, hein. Rire. Hein, ça pas bon. Ça, c'est mortalité. Ah, non, Julia, ça pas bon, même, hein. Où j'ai payé ma gaya, ouais. Où j'ai payé? Ouais. C'est ça. C'est ça. Ah, mon cher Julien, j'ai monté, j'ai descendu dans l'hôpital là, ça caché chez moi. J'ai monté, descendu, monsieur. Wow. Où t'as vendu arriver juste là, y'a qu'à mettre mon mot là, la mort. Ouais. Mon cher? Un jeune petit garçon qui travaille là, a demandé est-ce qu'il peut avoir passé. Petit garçon était tellement gentil avec moi, il ouvrait tous ces tiroirs là pour te voir sans parler. Non, au tennis, hein? Au tennis, tu partais là. On fait un poco là. Ouais. Ouais, c'est ça. Mon cher, vous savez qu'a fait fouette en bas là, papa. Oui. Fout qu'a fait fouette là. Oh. Regardez, si vous voyez une lunette en train, ils font un tout là. Dis-moi, on a couvert du pied à la tête, tout. Ah ouais, c'est pour pas taper pompe-foie, hein. Ah ouais. C'est ça. Ouais. Donc après ça m'a pris l'ascenseur là. Oh, en pain mais ça, d'après l'ascenseur là. En pain mais ça, même tes cafés chauds dans sa vie là. Chaud. Moum a dans ça, moum. Mon cher là, et comme hier soir, on était mangeant d'affaires, tout pas chatin et qui a les arts. Aïe, aïe, aïe, aïe, aïe, aïe, aïe, aïe, mon cher Julia. Oh, mon tien a commencé à faire 26 mounes à demi. Mon tien a dit là, là où on fait premier là, t'es une petite femme blanche au fond à son sel là, moi qui vois tes figues avec une bouille. Regardez, on dit, vous petits là, ça, tu prends deuxième ou mort. Ouais. Mon cher Julia, moi-même, comment pas te venir mort après mon aller conscience en moi, regardez vite en moi. Ouais, la débutante m'a dit tant que je vais au deuxième étage. Hein. Ah. Pardon, Julia. Eh. Il fait du bien. Oh. Mais en votre j'en vois que la géau. Et quand on un homme. Là. Ouais. La caille. Ouais, en tableau là. Attends. Oui. Ah. Allô? Allô? Ah, Gombo, c'est où? En côté, je suis là, là. Ah, quoi, y'a pas bon, même. Où y'a été vers ça, ou? Ah, en bas, quoi, que vous faites un chien maintenant, hein? Ouais. Où veut parler, bye? Hein? Où veut dire un petit bonjour? Attends. Je suis là. Gombo veut dire un petit bonjour.
1: Julia, allô? Julia, quand même? Ah! Et vous passez la tête à la tête? Ah! Vous voyez les verres? C'est qui que tu l'as pas appelé? Maintenant, on va charger. Non, c'est rien encore. Oh, il va parler de cette notion. La médaille à l'ouvre. Eh bien, c'est pour aider au mort.
0: Au Tani? Ouais. C'est ça. Au Tani contre Tani? Ouais. Et j'ai dit à Bandou ça. Non, mais t'en pas d'accord avec vous, hein. Alors, au cas de ménager, côté en moi, là, on va dire moi, hein. On pas d'accord avec vous, hein, j'ai là. Ah non. On pas d'accord, même. Oh. Non. Bandou ça. Oh, envoie madame à Oukacha y ménage à Oukadi Mouta, ou à déménager, ou à déménager. Regardez, on a arrêté ça, hein. Et on t'a déjà dit oublier ça, hein. Mis des toilettes, madame, à Oban, porté, bah, toujours, hein. Bah, bah, ou l'état, ou. Mis l'état, ou. Hein? Libau! Attends, retour là. On va faire ça, hein. Ça, là, c'est impôt. Impôt pour payer. Impôt, oui. 250 euros à payer avant le 15. Oui, c'est ça. Oui. Ni dit encore, hein. Ça, là, c'est... Taxe d'habitation. Taxe d'habitation, 150 euros, à payer avant le 15. Avant le 15. Ouais. D'accord. Non, faut payer, hein, Julia, faut payer, hein. Ou bien connaître l'administration, je ne vais pas jouer avec ça, hein. Il n'y a que 26 jours, hein. Ah, non, note encore. T'as là, c'est d'être madame à qui écrit, ou? T'as là, c'est... Taxe foncière. Taxe foncière, 100 euros. 100 euros. À payer avant le 15. Ouais, avant le 15. Non, non, Julia, faut payer Bitamouna, hein. Faut payer, hein, faut payer. Non, non, non, non, non, faut payer Bitamouna. Alors, on est dans l'état, hier. Il faut que vous veniez dans tes yeux. Non, non, non, payez, payez, payez. Payez. Regardez, en finale de compte, faut payer à rien. Faut payer à rien, lui, là. Les 15 juin, toujours, faut payer à rien, là, même. Hein? Attends, voici où qu'à voir les 15, vous pouvez payer après. 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Oh, que fait madame a acheté un 29 baou? 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Non, faut payer, faut payer. 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Oh, oh, pourquoi foutez l'argent en bois comme ça, alors? 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Gardez-vous à fond. Vous avez fait roquette. Roquette à mon mort, ça. 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Au panier? 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Au tabou. Au verre bouchard. Au verre. Voilà. voilà, déjà. 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Couillon? Pas ma imagination. 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Oh, il va pas. 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Un cahier. Tardi. Vous parlez pas moi? 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Pas du moins. Est-ce qu'il y a aucun mort? Mon cher Julia, l'homme est là pour passer de la vie à la mort, hein?

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0: 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Qu'autrement dit, n'est pas dit autrement. 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
0: Messieurs, mesdames, je suis gardé, maman, moi morceau gâteau patate. Messieurs, mesdames, morceau gâteau a été rassi tellement que si vous êtes pris et puis vous êtes jeté dans la rivière Levasseur, quand nous partons à partir de la mer, gâteau a été quand nous boit toute l'eau et c'est en l'air la boue quand nous sommes cueillis. Y'a cru.
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0: 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Les mots pour premier coup de dents, moi, ni trois dents qui pétaient simultanément. 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

Si tu ne sais pas où tu vas, sache quand même d'où tu viens. Toi, anda. Toi, anda. Andata. Et toi, andi. Si tu sais que tu ne sais pas, tu sauras. Mais si tu ne sais pas que tu ne sais pas, tu ne sauras jamais. Et quand tu sais, fais le savoir. Taturambia wa hanju nora rumodu godoya boturoto aba umayuru no rumodu wa. Ne te baisse jamais pour regarder dans le derrière de quelqu'un. Et sinon quelqu'un d'autre se baissera aussi derrière toi pour regarder dans le tien. Ta olwani godo sali nanan goma sirwa nanan monde goto nanani mo afama ko wadi kan ko sali no nanan goma. Si tu parles à quelqu'un et qu'il ne t'écoute pas, tais-toi! Écoute-le! Peut-être en l'écoutant, tu sauras pourquoi lui, il ne t'écoutait pas. Toi, Fintini, ma fagira, Bemaskala, oh, nous, Kongala, Noda, Ite, Koda, Noda. Si on te réveille le matin avec une claque, pensez-y un peu à ce que tu faisais avant de t'endormir. Tawan bondi de didi de ore hey tawadi de ore a bondo tawadi de didi me take ginawol be gartire ba bonbon be mure. Ne sois jamais bon deux fois. Sois bon une seule fois et c'est largement suffisant. Parce que quand tu es bon une fois, tu es bon et c'est bon. Mais quand tu es bon deux fois, tu deviens bonbon et on te suce. Goto to yima modan yelere yimo begite forondu mako nyairi. Si quelqu'un te dit qu'il est capable d'avaler une noix de coco en entier, laisse-le faire. C'est qu'il fait entièrement confiance à son anus. Voilà qu'on tapotir qu'on a fait un naral bourran. Il ne sert à rien de se battre. Il vaut mieux convaincre que vaincre, parce que ce qui est convaincu est d'office vaincu, alors que ce qui est vaincu n'est pas convaincu. Sobira omadana biando ma ando aburan yimbe fou, amardo hakilo aburan yimbe fou. Daraja, bien de ma hundu koma kachuko. Ton meilleur ami, ce n'est pas celui-là qui te dit tout le temps que tu es le plus beau, le plus sage, le plus intelligent, le plus riche.

C'est celui-là qui est capable de te dire en face, les yeux dans les yeux, que tu pues aussi de la bouche. Coluche disait, je ne parle plus aux cons, ça les instruit. Est-ce vrai? Est-ce faux? Et il a aussi dit, quand on prend un œuf et qu'on casse l'œuf, à l'intérieur il y a le jaune et le... Et quand on mélange le tout, le blanc disparaît. Faites un effort, s'il vous plaît. C'est ce qui se passe avec les Chinois. On dit que les Chinois sont en train de nous envahir, ils nous prennent tout. Eh oui, c'est pas qu'ils nous prennent tout. Moi, j'ai fait l'expérience, comme quand on prend une noix de coco, comme celle-là. Elle est noire, mais à l'intérieur, il y a le... N'ayez pas peur, c'est moi qui commande ici. À l'intérieur, il y a le... Eh bien, mais c'est la coque, le noir qui protège donc le... Et à l'intérieur du blanc, merci jeune homme, il y a de... L'eau. Très bien. Et c'est le blanc qui protège l'eau. Très bien. Mais le chinois, il avale la noix de coco en entier. Et il... Il chie cette noix. D'où son nom, chinois. Voilà. Et quand Dieu a créé, il a créé les sages, les humains et les cons. Il a pris les sages qu'il a mélangés parmi les sages parmi les humains et les sages parmi les cons. Il a ensuite pris les humains qu'il a mélangés parmi les sages, les humains parmi les humains et les humains parmi les cons. Il a enfin pris les cons qu'il a mélangés parmi les sages, les cons parmi les humains et les cons parmi les cons. Et c'est quand les cons se retrouvent parmi les cons et qu'il leur revient la décision de décider que c'est la catastrophe. À l'époque, quand il y avait deux ou trois cons dans un village, on les extirpait du village pour les confier à un sage afin de s'occuper de leur rééducation. C'est après qu'on les remettait dans la société. Mais aujourd'hui, s'il fallait sortir tous les cons, je vous assure que certaines villes et certains villages se verraient vidés de toutes leurs substances humaines sans qu'on ait réussi à vider tous les cons. Et ceci, c'est pas parce qu'il y a plus de cons cette année que les années dernières, mais c'est parce que les cons du siècle prochain sont déjà parmi nous.

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Nunca tinha um bordão, hein? Laissez-moi faire. Faites-le comme moi, mais la même, hein? Nunca tinha um bordão. Pour qu'à vous, la même, hein? C'est beau, hein?

pendant que c'est le gabrit, hein, c'est mal le gabrit là, qui est en moyoko. Là, c'était Maître Belé, Thierry Rivalier, après ça, c'est Thierry Mille, Ticano.

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1: Il est 19h.

toujours Rivadleu, Africa. Après ça, c'est Odette, Madeleine number one. Et puis, comment dirais-je, Mano, Madeleine number one. Parce qu'il y a un monde qui me dit, il parle de Madiana, et c'est Radio Madiana. Alors, Milim,

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toujours pour pas direct à sur Radio Madiana number one avec une émission typicale radicale pas bancale mais surtout très amicale. Alors je vais profiter pour un bon condoléance à la famille et la frontière et puis la famille Toussaint. Parce que j'ai perdu chaud, un garçon vraiment seul qui disait qui partit me défiler là-haut aussi. Rodrigue.

mais je respecte l'émission tant que vous autres, puisque nous avons passé à la 27 là. La 27 là, nous avons dit, plus bonne idée, plus bonne information, bien entendu. Et puis, nous avons des mots aussi pour dire, nous grâce à vous, pour leur retirer. Alors, protection, santé, respect, l'amour, et puis, je dis à sa vie, c'est mon lien qui est. À dans le coup.

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L'amour. 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
2: Il est 21h.

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1: Il est minuit.

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Je vais vous chanter une chanson que vous tous vous connaissez. Est-ce que le Martinique est là? Je répète encore. Est-ce que le Martinique est là? Pourquoi ne pas parler de la Guadeloupe? Est-ce que la Guadeloupe est là? La Guyane, est-ce que la Guyane?

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